Le bal des finissants s'en vient sur la Côte-Nord et sachez que le Carrefour Jeunesse propose un service de raccompagnement aux finissants pour l'après-bal à cette île. C'est quand même une belle alternative. Et si vous voulez savoir comment ça va fonctionner cette affaire-là, rendez-vous sur macotenord.com. Tous les détails s'y retrouvent. En ce samedi soir, j'espère que vous passez une belle soirée à notre écoute. En tout cas, moi, je passe vraiment une belle soirée à faire du karaoké à chaque fois que le micro est fermé. Une chance qu'il est fermé parce que je me donne et je vais me donner justement parce qu'il y a des bons hits qui s'en viennent dans les prochaines minutes et justement, en voici un. Merci d'être à l'écoute sur la côte.

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0: 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Sur la Côte-Nord, merci d'être à l'écoute. Danaï Thériault qui vous accompagne jusqu'à minuit.
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Bon samedi soir, on est le 6 juin. Danaï Thériault qui est avec vous jusqu'à minuit. Et on regarde rapidement là, qu'est-ce qui fait jaser dans l'actualité récemment. Ben, on a le cégep de Baie-Comeau qui offre une formation unique au Québec d'intervenants en sécurité pour le CI3S Côte-Nord. Donc, si ça vous intéresse, que vous voulez en savoir plus, l'article complet est disponible sur macôtenord.com. Plein de bons hits qui s'en viennent pour vous accompagner tout au long de la soirée. Et justement, parlant de bons hits, en voici un. Merci d'être à l'écoute.

Je salue toutes les personnes qui aujourd'hui sont allées faire un tour à Beauce Carnaval du côté de Sept-Îles au stationnement arrière des Galeries Montagnaises. Si vous avez manqué votre chance, inquiétez-vous pas, il vous reste encore demain pour en profiter. Ils seront présents, donc c'est une belle activité à aller faire. Beauce Carnaval qui est présent dans la région. Et sur la Côte-Nord, on est le samedi 6 juin. C'est un plaisir de vous accompagner jusqu'à minuit.

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Le bal des finissants s'en vient sur la Côte-Nord et sachez que le Carrefour Jeunesse propose un service de raccompagnement aux finissants pour l'après-bal à cette île. C'est quand même une belle alternative. Et si vous voulez savoir comment ça va fonctionner, cette affaire-là, rendez-vous sur macôtenord.com. Tous les détails s'y retrouvent. En ce samedi soir, j'espère que vous passez une belle soirée à notre écoute. En tout cas, moi, je passe vraiment une belle soirée à faire du karaoké à chaque fois que le micro est fermé. Une chance qu'il est fermé parce que je me donne et je vais me donner justement parce qu'il y a des bons hits qui s'en viennent dans les prochaines minutes et justement, en voici un. Merci d'être à l'écoute sur la

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Sur la Côte-Nord, merci d'être à l'écoute. Danaë Thériault qui vous accompagne jusqu'à minuit.

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Soir, on est le 6 juin. Danaë Thériault qui est avec vous jusqu'à minuit et on regarde rapidement là, qu'est-ce que fait jaser dans l'actualité récemment. Ben, on a le cégep de Baie-Comeau qui offre une formation unique au Québec d'intervenants en sécurité pour le CI3S Côte-Nord. Donc, si ça vous intéresse, que vous voulez en savoir plus, l'article complet est disponible sur macôtenord.com. Plein de bons hits qui s'en viennent pour vous accompagner tout au long de la soirée. Et justement, parlant de bons hits, en voici un. Merci.

Je salue toutes les personnes qui aujourd'hui sont allées faire un tour à Beauce Carnaval du côté de Sept-Îles au stationnement arrière des Galeries Montagnaises. Si vous avez manqué votre chance, inquiétez-vous pas, il vous reste encore demain pour en profiter. Ils seront présents, donc c'est une belle activité à aller faire. Beauce Carnaval qui est présent dans la région. Et sur la Côte-Nord, on est le samedi 6 juin. C'est un plaisir de vous accompagner jusqu'à minuit. Mon nom est Danaï Thériault. Carnaval qui est présent dans la région. Et sur la Côte-Nord, on est le samedi 6 juin.

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Bon début de journée en ce 7 juin, en ce dimanche matin. Danaë Thériault qui boit son café avec vous aujourd'hui. Et on parle justement de qu'est-ce que fait jaser dans l'actualité ici sur la Côte-Nord. Bon, on a le cégep de Baie-Comeau qui offre une formation unique au Québec. C'est la formation d'intervenant en sécurité pour le CI3S Côte-Nord. Si vous voulez avoir plus de détails sur la formation, si ça vous intéresse, si vous voulez savoir comment s'inscrire, ben tous les détails se retrouvent sur macôtenord.com.

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êtes à la recherche d'une activité à faire aujourd'hui, ben c'est votre dernière chance d'aller faire un tour à Beauce Carnaval du côté de Sept-Îles dans le stationnement arrière des galeries montagnaises. Donc ça se termine aujourd'hui, mais vous avez encore le temps d'en profiter. Donc aller faire un tour, c'est vraiment une belle activité et je salue justement toutes les personnes qui y sont allées au courant de la fin de semaine. Ben je suis certaine que vous avez eu bien du fun. On est le dimanche 7 juin, on commence la journée ensemble. Danaï Thériault qui est avec vous jusqu'à 9h.

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Un bon début de journée. Merci d'avoir choisi de commencer avec moi. Mon nom est Danaï Thériault. On est le 7 juin et le bal des finissants s'en vient très bientôt. Il y a l'après-bal aussi et là, on se demande qu'est-ce qu'on fait là pour raccompagner tout le monde pour que tout se fasse en sécurité. Ben, il y a le Carrefour Jeunesse qui propose un service de raccompagnement aux finissants pour l'après-bal à cette île. Si ça vous intéresse, si vous voulez avoir plus de détails là-dessus, ben, dirigez-vous sur macotenord.com qui est votre référence en matière d'actualité dans la région. Bon, quand vous vivez notre café ce matin, ben, allez vous mettre à jour sur qu'est-ce qui se passe ici sur macotenord.com.

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On va très bien, merci beaucoup.

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2: Oh. Ben, salut tout le monde, vous êtes en compagnie de Richard Z. Sirois et de son fidèle acolyte.
3: Je me sentais un chien, un chien à quatre pattes. Son fidèle compagnon.
2: Oui. Sylvain Caron, salut, bon dimanche matin. Hey, je me mets dans la peau de quelqu'un qui a pris quelques petites verres de trop hier. Puis rentré chez lui, évidemment, on ne conduit pas, bien sûr. Taxi ou autre.
3: Puis là, il se lève.
2: La tête tourne un peu. Okay? Ouais, la tête lui tourne. Et la première chanson qu'il entend, c'est celle qui s'en vient. Les Beastie Boys.
3: Ça commence solide.
2: Oui, Fight for Your Right to Party au meilleur de la musique.

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1: Oh! Ben ça, c'est un grand classique du groupe Yes. Immense succès qui s'appelle Owner of a Lonely Heart. Ça a été un petit peu brusque pour les fans, les premiers fans de Yes, parce que eux, à l'origine, c'est des... Écoute, sur l'album Tales from Topographic Ocean, il y a

0: Ben ça, c'est le groupe rock qui a vendu le plus d'albums en carrière, vraiment. Ben, les chiffres sont incroyables.
1: C'était pas en deuxième place pour le rock?
0: En fait, son deuxième dans l'histoire pour un album le plus vendu derrière le trailer de Michael Jackson avec l'album Back in Black. Au total, 200 millions de disques vendus.
1: Ça en fait du dick, ça.
0: Hey, 200 millions de disques, ça n'a aucun sens. C'est le groupe AC/DC qu'on va écouter avec la chanson-titre de leur album Highway to Hell, le meilleur de la musique. C'est toujours ici à Oak.
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1: Ben là, c'est mon cours d'addiction hebdomadaire.
2: Alors,
1: ceux avec lesquels j'ai des difficultés, il y a Bruce Springsteen.
2: Oui.
1: Il y a l'animatrice télé Oprah Winfrey.
2: Oui.
1: Il y a le groupe Smash Minch Pumpkins.
2: Oui.
1: Et là, c'est Smash Mouth.
2: Oui.
1: Pourquoi qu'il y a des noms difficiles à prononcer comme ça? Smash Mouth. On va le quitter avec une excellente chanson qui s'appelle I Can't Get Enough of You, Baby. Tout de suite, au meilleur de la musique.
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0: Ben, devant nous, beaucoup de bons stocks.
1: Ben oui. Du stock musical.
0: Oui, du stock musical. Mais bien sûr, que des chansons qui ont atteint les sommets des palmarès, qui ont remporté des prix. Exemple, la prochaine, meilleur clip pour un groupe, meilleur clip alternatif au Brit Awards en 98. Nomination pour la meilleure chanson, meilleure vidéo. La formation s'appelle Blur. La chanson, c'est Song 2, qu'on écoute tout de suite au meilleur de la musique.
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2: Ben, c'est déjà terminé, Sylvain Caron, merci.
3: Ça passe vite une heure.
2: Mais la bonne nouvelle, on se retrouve demain.
3: Ah,
2: midi.
3: Ben oui, c'est vrai. Ça continue demain pour une autre belle semaine sur les ondes de haut.
2: Là, en plus, il fait beau, c'est agréable.
3: Ah, la vie est belle, la vie est belle, mon homme.
2: On va-tu prendre une bière? Ah non, il est juste 10 heures. Il est vraiment juste 10 heures.
3: T'es vraiment un gars de terrasse.
2: Je te rappelle à midi, OK?
3: OK, c'est bon.
2: Hey, bonne journée tout le monde. Salut. Bon week-end. Salut, bye!
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3: Bon dimanche, bienvenue sur le meilleur de la musique édition week-end. Quel honneur de prendre le relais de Richard Z et ses grands bazous. C'est toujours un plaisir de l'entendre. Retrouvez-le demain midi pour les grands bazous. Roy Chuck, on est ensemble pour toute la journée. En ce dimanche, on va avoir de la grosse musique dans les prochaines minutes avec, entre autres, Back to Friends, The Somber, qui sera là, American Idiot, The Green Day. Et pour l'instant, on commence ça avec Young Blood et Zombie.

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1: Eagle Eye Cherry s'en vient avec son plus gros et son seul hit en carrière, Save Tonight de 1998. On aura aussi les nouveaux retraités de Song 41, Pieces, ça s'en vient. Et l'enfant terrible, le bad boy du country, Morgan Wallen, va être là.
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Amy Winehouse et Marshmello s'en viennent dans les prochaines minutes. On aura aussi Downstairs de Matt Mason. Le temps d'écouter celui qui a le country art à la bonne place. C'est Vince Lemire à haut.

0: Alex Warren et Fever Dream s'en vient, c'est son dernier gros hit. Ce sera sur le meilleur de la musique. Le temps d'entendre un gars qui a 53 ans. Il est devenu grand-papa pour une deuxième fois. Et il fête ses 18 ans de sobriété cette année. En fait, il l'a fêté le mois dernier, lui qui avait une addiction aux médicaments et à d'autres substances. Et là, vous l'avez peut-être pas deviné, mais je parlais d'Eminem qui s'en vient. Lose Yourself sur le meilleur de la musique à haut. Bon dimanche.
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qu'on vient d'entendre sur le meilleur de la musique à O, le Ben, qui est en résidence à Las Vegas en ce moment dans la fameuse sphère. Par la suite, Gwen Stefani met ses amis de côté et vient en solo pour une prestation au Festival d'été de Québec au mois de juillet prochain. On a Imagine Dragons qui sera là avec Whatever It Takes dans les prochaines minutes. Le temps d'entendre l'Australien Tame Impala avec ce qui est en train de devenir son plus gros hit en carrière. C'est Dracula. 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
1: One Republic s'en vient à haut. On aura aussi du Nickelback avec Saving Me. Le temps d'écouter celui que sa fille s'est retrouvée pas mal dans les rumeurs dans le mois dernier. Il y aurait des fiançailles pour Zoe Kravitz et le chanteur Harry Styles qu'on vous joue de temps en temps. Et il serait maintenant fiancé. Il doit être un papa très, très fier. C'est Lenny Kravitz qui s'en vient dans les prochaines minutes à haut.

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Two Pair de Kane Brown s'en vient dans les prochaines minutes. Le temps d'entendre ce classique de Red Hot Chili Peppers, c'est Scar Tissue sur le meilleur de la musique à haut. Bon dimanche.

Il me semble qu'on serait dû pour une toune d'été de Calvin Harris, tu sais, un gros hit là, qui fait plage, qui fait terrasse. Et tout ça, ça a commencé il y a 15 ans avec Feel So Close. C'est sur le meilleur, la musique à haut.

0: À venir sur le meilleur de la musique à haut, on aura Back in the Saddle de lui qui a fait trembler le parc Jean Drapeau la semaine dernière avec deux shows qui ont réuni au-dessus de 100 000 personnes pour l'ensemble des deux spectacles. C'est tellement impressionnant. Il y en avait du monde là-bas. Les réseaux sociaux qui étaient remplis. En tout cas, pour ma part, de monde qui était là, on dirait que même le monde qui sort pas souvent sortait pour aller voir Luke Combs. X and O's L King s'en vient aussi. Et on aura Santana, le guitariste mexicain, s'en vient avec Smooth.
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extrêmement polyvalente. C'est la fille de Rob Schneider en plus. Elle King, qu'on vient d'entendre, elle qui est capable de faire de la musique rock, du country. Elle est même sur le single posthume d'Avicii qui est sorti l'an dernier. Elle est capable de faire de l'électro aussi. C'est bien impressionnant. Lui aussi est polyvalent. Il tente la pop, l'alternatif. C'est Homewrecker de Somber sur le meilleur de la musique. À haut.

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1: En ce dimanche, qu'est-ce que vous faites? Je suis curieux de savoir c'est quoi vos projets, qu'est-ce que vous êtes en train de faire. On a un petit road trip du côté de la Californie de prévu avec Drinking in LA, le Brand Van 3000 qui s'en vient. Il y a aussi Good News et Shabuzi et le groupe Smash Mouth pour I'm a Believer.

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0: Je sais pas si t'as vu passer la collaboration estivale entre Cut Castor et Kraft Dinner. C'est bien osé, ça mélange plein d'affaires. Hot dog, poutine avec du Kraft Dinner. C'est très osé comme mélange. Je pense que Brand Van 3000 mélange mieux les styles musicaux. Mélange de pop, électro. C'est excellent. Brand Van 3000. Drinking in LA. C'est sur O.
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0: La chaîne Musique Plus va renaître de ses cendres sur l'application TikTok. Et il y a aussi une tournée qui sera organisée dans le cadre de ce grand retour. Et on a un objectif clair, rejoindre une nouvelle génération. Musique Plus, qui en 2013 avait été mis aux enchères, c'est finalement V-Media qui avait mis la main sur la station. Et ça n'a pas duré hyper longtemps de mémoire, là, cette aventure-là. Et ça fait déjà au-dessus d'une dizaine d'années que Musique Plus n'existe plus. Et là, en 2013, qu'est-ce qui s'est passé aussi? La sortie de Safe and Sound de Capital City, ça s'en vient en haut.
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1: L'acteur québécois François Arnault a été surpris de savoir que Miley Cyrus avait manifesté son enthousiasme pour composer une toune pour la deuxième saison de Heated Rivalry, mais il a quand même répondu qu'il pensait pas avoir

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0: Dans les prochaines minutes, ceux qui ont ouvert bien les portes pour le New Country en 2013, c'est Florida, Georgia Line et Nelly pour Cruise qui s'en vient, 12 to 12 de Summer. Et pour l'instant, ce qui s'en vient très prochainement, c'est Sugar Ray et Sunday Out. Bon dimanche!
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On a Wallet Wonder d'été qui s'en vient, Still My Sunshine du groupe canadien Lens. Ce sera là, Harry Styles, As It Was. Et pour l'instant, Matt Mason et Downstairs à haut.

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1: C'est maintenant confirmé, Weezer va sortir un nouvel album au mois d'août prochain. On savait que ça s'en venait, on savait pas exactement quand. Ce sera le 21 août. Et il y avait un single qui était déjà sorti, Shine Again. Et c'était peut-être un indice de la couleur de l'album. Parce que Weezer donne rarement un titre à leurs albums. C'est souvent une couleur qui est associée à chaque album. Et cette fois-ci, ce sera le Gold Album. Il y a une nouvelle chanson qui est sortie vendredi dernier. Ça s'appelle We Might As Well Be Strangers. Ils s'en viennent avec Island in the Sun. Weezer va être là en haut.
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prochaine minute en haut, la réinterprétation de Country Roads Take Me Home de Jelly Roll et Machine Gun Kelly. On a Roll s'en vient en haut. On a aussi la collaboration, le remix de Timbaland.

0: Dans les prochaines minutes, on a le nouveau single de Papa Roach, le Ben, qui va être au Québec pour une couple de dates au Saguenay pour le Festival à Trois-Rivières. Ils seront du côté du Festival à Lévis et du côté des grandes fêtes à Rimouski. Wake Up Calling, ça s'en vient dans les prochaines minutes. Et une des plus grosses têtes d'affiche du Festival d'été de Québec 2026 s'en vient, c'est The Lumineers et OAIO.
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1: Foster depuis Paul Sambien et la collaboration de Good Charlotte avec Yellow Card. C'est là le temps d'écouter un band qui s'appelle Bon Jovi avec un guitariste qui s'appelle Richie Sambora qui, lui, a récemment chanté pour sa fille pour son mariage. Execute, keep the faith, Sambien en haut.

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Hot Charlotte et Yellow Card qu'on vient d'entendre avec Bedroom Poster. Deux groupes qui ont dû être influencés à un moment ou un autre dans leur carrière par le groupe Green Day qu'on écoute avec When I Come Around. Ah oh, bon dimanche!

0: Parmi les artistes New Country que je veux le plus voir, j'ai une liste bien précise et pas mal dans les noms qui sont dans le haut. Il y a Chris Stapleton et il s'en vient avec White Horse. On a aussi Homewrecker de Somber en réserve. Et pour l'instant, ce qui va commencer notre prochain bloc musical, c'est Smashing Pumpkins et 1979.
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1: Une de nos plus grosses chansons du moment s'en vient à Oh Drive Safe de Miles Smith et de Niall Horan, anciennement de One Direction. On aura aussi R.E.M. qui s'en vient dans les prochaines minutes. Manque pas ça!
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Got 21 Pilots et Evanescence, eux, sont du côté de Sandel le 30 juin prochain. Ils s'enlignent avec Afterlife. Le temps d'entendre cette chanson-là qui est un classique des années 90, incontournable, Better Than Ezra Goodall.

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0: groupe Simple Plan, même après 25 ans de carrière, sont toujours autant d'actualité, sont un peu partout. Ils ont fêté leur anniversaire l'an dernier, 25e anniversaire qui a été fêté avec un documentaire officiel. Et là, cet été, ben, ils faisaient des spectacles pour la Formule 1, pour le Grand Prix à Montréal. Ils seront à quelques endroits au Québec cet été, en concert dans différents festivals et entre autres au Vance Warped Tour qui est de retour à Montréal cet été au mois d'août. Ils s'en viennent avec Welcome to My Life.
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Amener le chanteur chouchou des Québécois originaires d'Ottawa, Talk, s'en vient avec sa toute dernière qui sonne, années 90. C'est tellement bon, si tu n'as pas encore entendu, ça s'en vient, Time Machine. On sera là dans les prochaines minutes. Le temps d'entendre une toune qui fait road trip pas mal. I'm Gonna Be the Proclaimer sera là.

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C'est déjà l'heure de se quitter. On se retrouve demain 18h pour les hits. D'ici là, manque pas, demain 6h pour bien commencer ta semaine. C'est les 100 000 matins. Mon nom est Chuck et je te souhaite une bonne fin de semaine. Goodbye.

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7 juin. Un bon dimanche soir sur la Côte-Nord. Danaï Thériault, et c'est un plaisir de vous accompagner jusqu'à minuit. On passe toute la soirée ensemble. 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

qu'est-ce qui se passe dans la région prochainement, surtout au niveau culturel, ben je vous ai trouvé le spectacle à ne pas manquer. C'est le concert Gospel Live de Grégory Charles. Ça a lieu le samedi 27 juin, donc à la fin du mois, à 14h30. Grégory Charles et son grand cœur qui vont présenter les grands classiques du genre à l'église Saint-Joseph. Si vous voulez vos billets, si c'est pas déjà le cas, ben vous pouvez aller sur le site officiel de Grégory Charles. Toutes les informations s'y retrouvent, mais ça va vraiment être un bel après-midi que vous allez passer avec. C'est tellement beau, hein, des chansons gospel. Donc, si vous aimez ça, si vous voulez découvrir ce style-là aussi, ben c'est une activité à ne pas manquer. Je vous rappelle, c'est dans 20 jours, le 27 juin, que ça se passe. En ce dimanche soir, merci.

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